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1: Imagine, on est là dans un café. Les gens parlent autour de nous. 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On est peut-être sur Mars, dans un avion, dans une fusée. 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Tu réinventes le printemps à chacun de tes baisers. 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C'est comme si je tombais dans une autre réalité. Et cet instant-là, il dure l'infini plus trois. Trois quoi, je sais pas, mais ça dure ça, exactement ça. Et ces quelques secondes-là, moi, je suis roi. 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

0: Bonsoir à toutes et à tous, bienvenue dans votre 18h. 12 impacts de balles contre un commissariat à Anderlecht. C'était hier soir, une attaque à l'arme de guerre qui semble viser directement les forces de police. Retour sur les faits avec Maxime Dieu, Maria Bemba, Loïc Bourlard et Stéphanie Mira.
1: Rue Démosthène, 23h40, deux individus cagoulés se dirigent vers ce commissariat d'Anderlecht. L'un d'eux sort une kalachnikov et vise la façade du bâtiment. Une attaque qui dure quelques secondes à peine. Les deux individus prennent ensuite la fuite à bord d'une trottinette. Ce matin, les traces des coups de feu sont encore visibles. Ce riverain habite en face du commissariat. Il a été réveillé en pleine nuit par les coups de feu.
2: J'ai entendu deux déflagrations. Pour moi, c'était des rafales. Ce n'était pas habituel, ce n'était pas des pétards. Et puis, plus rien. Puis j'ai vu la police se déplacer dans le quartier. Donc j'imagine que c'était des coups de feu réels, quoi.
1: Des tirs à l'arme de guerre en pleine ville. Le commissariat était vide au moment des faits. Aucune victime n'était déplorée, mais le signal est fort. Les motivations de l'attaque restent encore à déterminer, mais il pourrait s'agir d'une tentative d'intimidation.
3: Nous avons énormément d'actions en cours depuis ces dernières semaines, ces derniers mois, que ce soit au niveau roulage, que ce soit au niveau judiciaire, que ce soit au niveau stupéfiant. Je ne pourrais pas vous dire à l'heure actuelle si effectivement ce sont un acte d'intimidation clair et net par rapport à nos actions.
1: Ce commissariat a pour habitude de traiter de nombreux dossiers liés au trafic de stupéfiants. Pour le bourgmestre d'Anderlecht, cette attaque est le reflet de la pression constante qui pèse sur les policiers de la zone Bruxelles-Midi.
4: Je suis en contact étroit avec le chef de corps afin de renforcer autant que nécessaire les mesures de protection de nos équipes. Face à ces actes, nous ne renoncerons jamais à notre détermination. Pour l'heure, notre priorité reste claire, protéger celles et ceux qui nous protègent.
1: Et ce n'est pas un cas isolé. 57 fusillades ont été recensées dans les 19 communes bruxelloises depuis le début de l'année. Bilan, 2 morts et 21 blessés en 7 mois. À titre de comparaison, 101 fusillades avaient été enregistrées sur l'ensemble de 2025.
0: Les vélos partagés échappent aux coups de frein. Menacés de disparaître dès septembre, ils gagnent finalement un sursis jusqu'en 2028. Les trottinettes, elles, n'y échapperont pas. Alors à quoi faut-il s'attendre concrètement? C'est ce qu'on va voir avec Maria Bemba et Loïc Bourlard.
5: Oui, Sam pourra profiter des vélos partagés encore un bon moment. Installé dans la capitale depuis 2 ans, le jeune homme en utilise 2 fois par semaine pour ses différents déplacements.
6: À Bruxelles, c'est vraiment facile pour laisser là et juste utiliser quand tu as besoin. Pour beaucoup de gens, c'est vraiment le seul accessible mode de transport.
5: Très accessible, ces vélos permettent de voir également la ville autrement.
7: Ces vélos me permettent de montrer la ville à mes amis. Je roule avec environ 1h30 par semaine. J'ai le pass et en 60 minutes, on peut vraiment faire le tour de la ville et s'arrêter n'importe où.
5: Fin juillet, le Conseil d'État a annulé les licences des opérateurs à la suite d'un recours introduit par l'un d'entre eux. Mais après une série de réunions de concertation, la ministre bruxelloise de la Mobilité, Elke Van Den Brandt, et le ministre-président bruxellois, Boris Dilliès, ont finalement décidé d'instaurer un régime transitoire jusqu'en mai 2028, période durant laquelle 2200 vélos seront disponibles par opérateur. Les choses évolueront un peu après cette période de transition.
8: On va évidemment limiter le nombre de vélos électrique partagé. On va avoir une procédure encadrée qui visera à ne pas créer un nouveau chaos non plus, à avoir un nombre adapté de vélos électriques partagés. Et ça, ce sera effectivement fixé dans les semaines à venir.
5: Elke Van Den Brandt et Boris Dilliès insistent sur l'importance de ce moyen de transport au sein de la capitale.
9: C'est une bonne nouvelle que les vélos partagés restent à Bruxelles. Beaucoup de gens comptent dessus pour rentrer chez eux ou aller travailler. C'est un moyen de déplacement durable et sûr et nous pouvons continuer à l'offrir.
8: J'ai toujours indiqué que les trottinettes électriques partagées, les vélos électriques partagés, ça n'est pas la même chose parce que les comportements ne sont pas les mêmes. Et le nombre d'accidents, parfois très graves, causés à des piétons, l'a été essentiellement par des trottinettes électriques partagées. Mais j'ai toujours considéré

0: Que le vélo électrique partagé est un outil intéressant pour beaucoup de Bruxellois.
1: À noter également que le gouvernement bruxellois confirme par ailleurs la disparition des trottinettes électriques dans les rues dès ce 1er janvier 2027.
2: Plus qu'un jour avant le clap de fin pour le Brussels Dance Festival. Depuis 10 jours, le centre de Bruxelles s'est transformé en scène à ciel ouvert. Pour ce dernier week-end, on vous emmène encore une fois au cœur de la fête avec Pierre Mayens et Olivia Bronsard.
3: Des gestes souples, une posture appliquée, les notes d'un piano et une bonne dose de bonne humeur, les danseurs en herbe sont venus en nombre cet après-midi à la place de la Monnaie pour s'essayer à la barre, de quoi rythmer l'après-midi des Bruxellois.
4: Vu que j'ai jamais fait ça de ma vie, pour moi c'est une manière aussi de découvrir quelque chose gratuitement et un peu aux yeux de tout le monde aussi, donc c'est sympa.
5: Moi je trouve que c'est une initiative excellente et moi je trouve que c'est très amusant de voir des gens de différents âges, de différents contextes participer ici.
6: C'est très chouette et en plus on a beaucoup de chance niveau météo et devant la Monnaie c'est magnifique.
3: Pour la compagnie Europa Dance, en charge de l'organisation, l'événement représente un défi de taille, transmettre leur technique à un public amateur.
7: On essaye de quand même garder la technique, parce que justement, on n'a pas envie de leur montrer on a fait quelque chose de très très facile pour vous. Donc on essaye de garder la technique, mais il y a juste, on fait un peu moins de sauts, on va un peu moins vite, on va dire. Mais on essaye quand même de démontrer, on vous donne un certain niveau, justement pour attirer le public et pas qu'ils se disent, c'est juste pour les enfants ou c'est pas super ce qu'on va faire. Donc on essaye quand même de garder un niveau assez élevé.
8: Tac, tac, tac, tac, tac, tac, tac, tac, ramantez cinquième.
3: Un rendez-vous qui s'inscrit dans un programme bien plus large. Depuis une dizaine de jours, tout Bruxelles danse au rythme du Brussels Dance Festival. L'occasion de faire le bilan de cette édition.
9: On compte environ plus de 120 artistes, plus de 45 collectifs et 10 jours où la danse a fleuri dans Bruxelles, donc on peut être que content pour ça. Le but de ce festival, c'est promouvoir la danse, la mettre en avant, la faire sortir des murs et à long terme, faire de Bruxelles, d'ici 2030, faire de Bruxelles la capitale européenne de la danse.
3: Le festival se termine demain par un bal en plein air à la place de la Monnaie. Pour celles et ceux qui voudraient encore découvrir Bruxelles sous les pas de danse, ce dimanche est donc la dernière possibilité.
2: Le hockey bruxellois s'offre une place au cœur de l'Europe. À l'initiative du Royal Hucle Sport, 5 clubs européens unissent leurs forces pour créer une alliance. Mais concrètement, qu'est-ce que cela va changer pour les joueurs et les clubs d'ici? Réponse dans ce reportage d'Anaïs Corbin.
10: Un coup de crosse irlandais pour ce premier grand tournoi européen sur le terrain huclois. Une découverte pour nos jeunes joueuses belges sur les différentes pratiques du hockey.
11: Je pense qu'elles sont beaucoup plus agressives. Ça s'apprend dès le début d'avoir cette agressivité que nous, on n'a pas forcément. On va apprendre la façon de jouer des autres joueuses, etc. Je pense que c'est le fait qu'on fait tous le même sport, mais pas de la même façon. Je pense que c'est assez intéressant à savoir.
10: Une collaboration avec des clubs étrangers qui peut permettre d'offrir de nouvelles opportunités. Les joueuses belges hébergent aussi leurs homologues irlandaises.
12: On apprend à connaître d'autres gens dans plusieurs pays. Et donc après, peut-être si on veut aller étudier dans une université, dans un autre pays, avec les clubs et tout ça, ça peut aussi être bénéfique d'avoir des connaissances un peu partout.
10: Ce samedi, ce sont donc deux équipes irlandaises qui jouent à Hucle. Du côté des garçons, on découvre aussi le jeu belge.
13: Ils sont très rapides et très offensifs, vivent sur la balle et dotés d'une technique irréprochable. Ce sont des coureurs extrêmement rapides. Ils ne sont pas aussi défensifs que l'Irlande. En Irlande, nous jouons en retrait et nous attendons les occasions. Leur technique est excellente.
10: Un jeu belge reconnu et redouté par les équipes irlandaises.
13: Beaucoup de joueurs irlandais ont les yeux rivés sur la Belgique. La Belgique est un véritable berceau du hockey mondial. Ils savent tous que le sport y est incroyablement populaire. Tous nos joueurs qui ont évolué au sein du club irlandais sont ensuite allés jouer professionnellement en Belgique. Ils sont donc parfaitement conscients du niveau du hockey belge. Et c'est ce qui rend la journée d'aujourd'hui si exaltante.
10: Le Royal Hucle Sport lance une alliance avec des clubs des Pays-Bas, d'Espagne, d'Allemagne et d'Irlande. Le but, créer un réseau européen d'excellence grâce à des apprentissages à l'international et aussi promouvoir le hockey féminin.
14: Le hockey belge ne cesse de croître, mais si on veut aller encore un pas plus loin, il faut qu'on devienne européen. Et donc la collaboration avec d'autres clubs dans d'autres villes, d'autres pays, ça nous permet aussi de lancer des initiatives qu'on ne saurait pas supporter tout seul et d'avoir des innovations qu'on n'aurait pas eues si on était resté simplement au niveau local.
10: Les équipes belges et irlandaises iront à

0: assister ensemble demain au match de la Coupe du Monde de hockey à Wavre.
1: Et toujours en hockey, la Belgique a dû se contenter d'un partage, un partout hier à Wavre face à l'Australie. Pour son entrée dans la deuxième phase du mondial, Tom Boonen a remis les compteurs à zéro sur penalty corner, mais les Red Lions n'ont pas réussi à arracher la victoire. Prochain défi, l'Espagne. Ce sera dimanche avec une demi-finale en ligne de mire. Les Red Panthers ont, elles, décroché leur qualification pour la seconde phase de groupe. Prochain rendez-vous pour elles, l'Allemagne, qu'elles affrontent en ce moment même. C'est tout pour cette édition. Merci de nous avoir suivis. Quant à moi, je vous retrouverai demain pour un nouveau point sur l'actualité bruxelloise. D'ici là, portez-vous bien. Très belle soirée à toutes et à tous.

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3: Bonsoir, bienvenue dans Festival. Tout cet été, l'équipe de BPM s'est mise en mode festivalière, festivalier. Nous sommes allés découvrir des artistes aux Nuits du Botanique, à Couleur Café, à la Fête de la Musique, comme ici à la Maison du Peuple de Saint-Gilles, mais aussi à Brossella. Sans tarder, voici le sommaire de ce numéro.
4: Dans cette dernière émission festival de l'été, on retrouvera Isère, un duo de musique électronique. Ils y mélangent chansons françaises, le rock et le jazz. Rencontre avec eux à la Maison du Peuple de Saint-Gilles lors de la Fête de la Musique, l'occasion aussi d'y entendre les sons du Pufulette Orchestar, un quartet bruxellois de musique des Balkans. Mais d'abord, place au rock énervé de Maria Iscariot, groupe originaire de Gand. Il a été marquant lors de la dernière édition des Nuits du Botha.
5: Bonjour, nous sommes Maria Iscariot et nous sommes ici à Bruxelles, c'est les Nuits Botaniques.

0: c'était longtemps que nous avons joué à Bruxelles.
1: Seulement à Fourchette. C'est un petit café. Et ici aussi avec Tropical Fuckstorm. Mais c'est très important pour nous parce qu'il y a une division entre les Flamands et Wallonie pour la musique. Et ça, c'est un grand problème. Et alors, on veut aussi jouer ici et en Wallonie.
0: Donc, en fait, c'est un acte de réunissement.

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1: 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Par exemple, moi, je ne comprends pas le portugais. Amanda, elle parle le portugais, mais nous, pas. Mais c'est le son de...

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